0: independence.
1: تبدا ويخرجوا لك من الراويه
2: وكانك تتفرج في فيلم مرعب.
3: En fait, je vais vous dire, c'était la mode empirique, artisanale. On en cramait un maximum pour être sûr de l'effet.
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0: consultation de ces archives pourrait permettre à des personnes mal intentionnées de fabriquer une arme de destruction massive, elle ne tient pas la route plus de 5 minutes. C'est un paravent derrière lequel on s'abrite pour éviter de mettre à jour un certain nombre d'autres secrets qui sont des secrets historiques et pas des secrets technologiques.
1: France buried the story of its chemical weapons in Algeria. But history doesn't always disappear quite so easily. More than 60 years later, the legacy of CN2D, the toxic agent used by the cave platoons, is still felt in the bodies and minds of the men who used it.
2: Je m'appelle Carnino Yves. Je suis né à Belfort. Je suis issu d'une famille de militaires. C'est pour ça que la patrie, on apprenait la patrie, on apprenait la France. C'est sacré pour moi. La vérité et l'honneur. Indochine. Ah ben, en Algérie, j'ai servi pendant 4 ans. Ça c'est la section grotte, hein, ça. Les gars, j'avais. Et cette grotte, on est tombé, là, il y en a un con qu'on a foutu en l'air, qui a pris une balle dans la tête, d'ailleurs. J'ai employé 3 pots de gaz, 15 000 mètres cubes. Ils ont brûlé les mecs qui étaient dedans, là. Il y a des choses dures, là, hein.
1: Yves Carnino was injured several times by the very gas he was ordered to use against Algerian fighters.
2: Ben les bronches, ça s'empire de plus en plus. Si vous voulez, c'est les petites bronches qui sont entamées, quoi. Elles n'ont plus leur travail vis-à-vis des gros poumons et puis du cœur, de la circulation de sang. C'est-à-dire que ça devient du cuir. Sur les 2500, 2000 à 2500 que je connais, moi, que je sais, qui ont passé dans les grottes, il n'y a pas beaucoup de personnes qui ont pu parler.
1: So when Yves applied for a disability pension, the army didn't believe him.
2: J'ai eu le dossier il n'y a pas longtemps dans les mains. C'est toute la procédure administrative juridique. J'ai fait 15 ans de procédure contre le ministère de la Défense pour faire reconnaître mes droits. Ça se baladait d'expertise en expertise. Je crois qu'il y a 3 ou 4 expertises. Le ministère de la Défense, pour eux, c'était pas reconnu. Bien sûr, ils ne connaissaient pas les gaz. J'étais un monteur, on n'employait pas les gaz. Les fonctionnaires, les responsables qui sont au ministère de la Défense ne peuvent pas le comprendre. Puis c'est confidentiel défense. Les munitions que nous avions, les caisses de munitions, le travail qu'on faisait, c'était en confidentiel d'État.
1: Yves Carnino gathered testimonies and archives. The ministry finally acknowledged he was wounded in combat, opening the way for others to be recognized.
2: Là-dedans, c'est tous des gens qui étaient comme moi. Hein? On l'a tué par des gaz. Et ça me suit encore maintenant, ça.